0: méditation du sommeil. Bonsoir.
1: La méditation reste un apprentissage.

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1: masse.
0: À gauche,
1: gang.
0: À droite, et à gauche, à droite. Un essuie-glace, un paquet,
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0: Un
1: badge,
0: avec un script.
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0: Une barre de chocolat.

0: boss, les platins.
1: Mas.
0: À gauche.
1: Chang.
0: À droite. Et à gauche, à droite.

0: embrasse les platins.
1: Masse.
0: À gauche.
1: Tang.
0: À droite. Et à gauche, à droite. Un numéro de
1: Superman.
0: On écoute chez
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0: Une photo
1: de Marilyn.
0: Un tube
1: d'aspirine.
0: On se fait des
1: langues
0: en
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0: Et
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0: On embrasse les platins.
1: Masse.
0: À gauche.
1: Tang.
0: À droite.